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3: 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Ça, c'est une chanson qui a été écrite par Joseph Cosma pour la musique, bien sûr, et par Raymond Queneau pour les paroles.
4: Il
3: n'était pas encore académicien à ce moment-là.
4: Il y avait les feuilles mortes ensuite.
3: Il y avait les feuilles mortes, oui. Toujours du même Cosma et de M. Prévert.

0: C'est ce qu'on appelle une belle chanson d'amour, voilà.
1: Il y a une autre chanson avec un texte de Jean-Paul Sartre, Les Blancs Manteaux.
0: Ah oui, ça c'est un cadeau de Sartre. C'est quand j'ai commencé à chanter.

0: Après Léo Ferré.
1: Après Léo Ferré, oui, c'est toute une...
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0: 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Et voilà.
1: Et ensuite, on arrive aux chansons d'aujourd'hui.
0: Ah, et ensuite, on arrive, oui, on arrive forcément aux chansons d'aujourd'hui. Enfin, on peut aussi penser qu'il y a dans tout ça plein de gens qu'on a oubliés, ne serait-ce que Gainsbourg, par exemple, avec accordéon.
1: D'accord.
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Ouais, parce que là, t'es pas loin, là, tu vois, de la fin de vie, là. D'ailleurs, l'addition, là, elle arrive, hein. 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Ah, mais t'as pas le choix, mon gars. 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T'es quoi, toi? 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Et puis d'abord...

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2: Madame, mademoiselle, monsieur, bonsoir. Au titre de cette édition.

Bonsoir, au titre de cette édition. Renforcement attendu de la vague de chaleur ces prochains jours vers l'une des plus longues jamais observées en France. Incendie, important départ de feu en Lozère déclaré vendredi vers 13h. En Thaïlande, un adolescent armé d'un pistolet tue 7 personnes dont 5 dans son lycée. Antivirus, isolement à domicile.

Bonsoir, l'info à 20h au titre de cette édition du dimanche 9 août 2026. Renforcement attendu de l'approche vague de chaleur ces prochains jours vers l'une des plus longues jamais observées en France. Dès demain, lundi 10 août, le mercure devrait osciller à nouveau entre les 35 et les 40 degrés, notamment dans le nord, l'est et le sud-est. Malgré des températures qui sont redescendues autour des 20 degrés sur un grand quart nord-ouest, la France est toujours officiellement dans la troisième vague de chaleur de l'armée, explique un prévisionniste à Météo France, Adrien Varnan. Le 16 août, on avait encore une demi-douzaine de stations au-dessus de 40 degrés dans le Var, avec une pointe à 41,8 près de Saint-Tropez. La poursuite de la vague de chaleur entamée fin juillet pourrait faire de celle-ci l'une des plus longues jamais observées sur le territoire national. Un important départ de feu a été signalé vendredi vers 13h sur la commune de Naussac-Fontaine, dans le nord de la Lozère, à la frontière avec la Haute-Loire. L'incendie a déjà parcouru 30 hectares selon Issigar Lozère. Le feu du Gros Bessillon poursuit sa phase de surveillance dans le Var avec 700 sapeurs-pompiers sur le terrain. 12 départements du centre-est et du sud-est seront en vigilance orange canicule samedi selon Météo France. En Thaïlande, un adolescent armé d'un pistolet tue 7 personnes, dont 5 dans un lycée. Le tireur, qui a ensuite retourné son arme contre lui, est également décédé, en fait savoir les autorités. L'adolescent avait clairement planifié son attaque, a déclaré le premier ministre thaïlandais Anutin Charnivakirul, présent sur place. La police a interrogé son ami proche, qui a déclaré que le suspect était sous pression à l'école, a-t-il ajouté. Antivirus, isolement à domicile recommandé pour les contacts proches du touriste franco-argentin. Compte tenu du caractère peu marqué et non grave des symptômes ainsi que de la très faible charge virale observée, des experts de l'ANRS et de Santé publique France recommandent un isolement à domicile des personnes cas contact, notamment les plus proches, a précisé vendredi le ministère de la Santé dans un communiqué. Et enfin, on termine sur la 36e édition de la Nuit des Étoiles qui a lieu les 7, 8 et 9 août 2026 avec près de 500 manifestations organisées dans toute la France. L'occasion pour le grand public d'observer durant 3 nuits successives constellations, planètes, étoiles, nébuleuses et autres étoiles filantes. Et c'est ainsi que se termine cette édition. Merci de l'avoir suivi. Rendez-vous le 21 août pour la reprise de votre émission préférée Tous Azimuts. Rendez-vous le 28 pour sa deuxième édition de la nouvelle saison. Et le 29, le lendemain, pour les quartiers d'été à Salonmine de 11h à 18h au parc de Lurie de la même ville. Vous nous retrouverez pour des ateliers radio, la présentation de notre association et la promotion de nos divers événements comme le concours de chant. Sur ce, une bonne soirée à vous. N'oubliez pas de prendre de bonnes vacances, mais n'oubliez pas non plus que l'info, elle, n'en prend jamais.

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Bonsoir. Au titre de cette édition, renforcement attendu de la vague de chaleur ces prochains jours vers l'une des plus longues jamais observées en France. Incendie, important départ de feu en Lozère déclaré vendredi vers 13h. En Thaïlande, un adolescent armé d'un pistolet tue 7 personnes dont 5 dans son lycée. Antivirus, isolement à domicile recommandé pour les contacts proches du touriste franco-argentin. Et enfin, tout ce qu'il faut à savoir sur la nuit des étoiles.

Bonsoir, l'info à 20h au titre de cette édition du dimanche 9 août 2026. Renforcement attendu de la prochaine vague de chaleur ces prochains jours vers l'une des plus longues jamais observées en France. Dès demain, lundi 10 août, le mercure devrait osciller à nouveau entre les 35 et les 40 degrés, notamment dans le nord, l'est et le sud-est. Malgré des températures qui sont redescendues autour des 20 degrés sur un grand quart nord-ouest, la France est toujours officiellement dans la troisième vague de chaleur de l'armée, explique un prévisionniste à Météo France, Adrien Varnant. Le 6 août, on avait encore une demi-douzaine de stations au-dessus de 40 degrés dans le Var, avec une pointe à 40 1,8 près de Saint-Tropez. La poursuite de la vague de chaleur entamée fin juillet pourrait faire de celle-ci l'une des plus longues jamais observées sur le territoire national. Un important départ de feu a été signalé vendredi vers 13h sur la commune de Naussac-Fontaine, dans le nord de la Lozère, à la frontière avec la Haute-Loire. L'incendie a déjà parcouru 30 hectares selon Ici-Gare Lozère. Le feu du gros Bessillon poursuit sa phase de surveillance dans le Var avec 700 sapeurs-pompiers sur le terrain. 12 départements du centre-est et du sud-est seront en vigilance orange canicule samedi selon Météo France. En Thaïlande, un adolescent armé d'un pistolet tue 7 personnes, dont 5 dans un lycée. Le tireur, qui a ensuite retourné son arme contre lui, est également décédé, en fait savoir les autorités. L'adolescent avait clairement planifié son attaque, a déclaré le premier ministre thaïlandais Anutin Charnivakirul, présent sur place. La police a interrogé son ami proche, qui a déclaré que le suspect était sous pression à l'école, a-t-il ajouté. Antivirus, isolement à domicile recommandé pour les contacts proches du touriste franco-argentin. Compte tenu du caractère peu marqué et non grave des symptômes ainsi que de la très faible charge virale observée, des experts de l'ANRS et de Santé publique France recommandent un isolement à domicile des personnes cas contact, notamment les plus proches, a précisé vendredi le ministère de la Santé dans un communiqué. Et enfin, on termine sur la 36e édition de la Nuit des Étoiles qui a lieu les 7, 8 et 9 août 2026 avec près de 500 manifestations organisées dans toute la France. L'occasion pour le grand public d'observer durant 3 nuits successives constellations, planètes, étoiles, nébuleuses et autres étoiles filantes. Et c'est ainsi que se termine cette édition. Merci de l'avoir suivi. Rendez-vous le 21 août pour la reprise de votre émission préférée Tous Azimuts. Rendez-vous le 28 pour sa deuxième édition de la nouvelle saison. Et le 29, le lendemain, pour les quartiers d'été à Salonmine de 11h à 18h au parc de Lury de la même ville. Vous nous retrouverez pour des ateliers radio, la présentation de notre association et la promotion de nos divers événements comme le concours de chant. Sur ce, une bonne soirée à vous. N'oubliez pas de prendre de bonnes vacances, mais n'oubliez pas non plus que l'info, elle, n'en prend jamais.

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